Passe-pied de Claude Debussy. C'est le quatrième mouvement de la suite Bergamasque pour piano. C'était sous les doigts d'Aldo Ciccolini. Le passe-pied, qui est d'ailleurs très librement adapté par Debussy. C'est pas même le vrai rythme. C'est une danse baroque, en fait. On a entendu ça la semaine dernière. La première suite pour orchestre de Bach se termine par un passe-pied. On va entendre, nous, des vraies danses baroques avec les vrais rythmes. On va poursuivre l'audition des suites de Bach avec les numéros 2 et les numéros 4. Les suites de Bach sont parmi les œuvres les plus ludiques, les plus divertissantes de Bach, voulues comme telles d'ailleurs. Musique de danse, musique de concert, musique de table. Et ce sont parmi les dernières œuvres orchestrales de Bach, spécialement les suites numéro 3 et 4. Et dans ces suites, Bach nous fait entendre un beau grand morceau, une ouverture, qui commence avec une section solennelle, un mouvement rapide, reprise de la section solennelle, et après, il y a une scène de bal qui s'installe avec plusieurs danses qui se succèdent. Quand on regarde le plan de l'œuvre à vol d'oiseau, l'ouverture, en termes de longueur, est presque aussi importante que la partie de l'œuvre qui est dévolue aux danses. Et cette musique de Bach va être accompagnée de pages de Grieg de Mozart de Tchaïkovski. Je m'appelle Marc-André Doran et j'ai grand plaisir à vous retrouver et à souhaiter que ce que j'ai à vous proposer vous plaisent ces musiques qui vont nous réunir. La deuxième suite de Bach est avec la troisième, probablement la plus connue, la troisième à cause de son air, la deuxième à cause de la badinerie qui termine l'œuvre. Quand Bach compose cette suite pour quelques cordes, une flûte traversière, il est très moderne pour un homme de sa génération. La flûte traversière est très populaire. Elle est en train, en fait, de supplanter complètement la flûte à bec et de devenir la seule flûte en usage en Europe. Il y a une grande mode, la flûte traversière, en France, en Italie et en Allemagne. En Allemagne, d'ailleurs, à la cour de Prusse, le roi Frédéric le Grand, qui était lui-même flûtiste. Et comme c'était le fils de Bach, qui était son claveciniste, Carl-Philippe Emmanuel, on peut bien imaginer que cette suite qu'on va entendre ait été jouée à la cour du roi Frédéric. Alors voici la suite numéro 2 en si mineur de Bach, BWV 1067, avec l'ensemble Musica Antiqua de Cologne, Wilbert Hatzelzett, flûte, et c'est Reinhard Goebel qui, du violon, dirige dans cet enregistrement de 1982.

Quel plaisir d'entendre ensemble sur Ici Musique Classique cette ouverture en si mineur, ouverture ou suite pour orchestre. Bach avait donné les deux noms à cause du grand mouvement introductif, l'ouverture placée au début de la suite. Alors on vient d'entendre le dernier mouvement, cette célébrissime badinerie avec le flûtiste Wilbert Atzeltzet, l'ensemble Musica Antiqua Köln et du violon, la direction de Reinhard Goebel en 1982. Alors dans ma petite mise en situation, je vous disais que cette œuvre peut-être été joué autour des années 1740-1750 à la cour du roi Frédéric le Grand à Prusse, dans son château de Sanssouci. Ce roi qui était un roi guerrier, moderne par certains côtés, en tout cas administratif, qui avait été aussi à sa manière un humaniste dans un régime très autoritaire, mais ce roi avait le goût des arts. Il avait beaucoup de bons musiciens, des flûtistes assez remarquables, entre autres Johann Joachim Quantz, qui va écrire un traité en 1752, comment jouer la flûte traversière, qui est une des très belles références, comment jouer la musique du 18e siècle. Et un autre employé de ce roi, c'était Carl Philipp Emanuel Bach, le deuxième fils de Bach, qui était le claveciniste à la cour, qui trouvait ça d'ailleurs difficile. Et ce roi meurt en 1786, qui est un tout autre moment de l'histoire, parce qu'en 1786, Mozart a déjà vécu une bonne partie de sa courte vie et il est en pleine maturité. Mozart qui découvre, je vous en parle quelquefois, dans un salon viennois, le baron Van Swieten, un homme cultivé qui collectionne la musique et qui lui fait connaître autour de 1782, Mozart a 26 ans, la musique de Bach et de Handel. Et ça émeut beaucoup Mozart, parce que Mozart a l'impression de rencontrer de la musique presque équivalente à la sienne, comme on dit, de pognée de croix. Et comme un être suprêmement intelligent, il va examiner ses musiques. Il va les copier dans un premier temps. Il va ensuite passer à une phase d'imitation, puis il va passer à une troisième phase d'intégration où on pourrait comparer ça à un logiciel là, qui fait une bonne grosse mise à jour. Et donc, il y a des transitions, des harmonies, des entrées imitatives, des moments fugués, et Mozart va juste enrichir son propre style. Il y a une œuvre que je voulais vous présenter depuis longtemps, ça fait partie de la phase imitative.

de Mozart. D'ailleurs, il appelle lui-même cette suite « Suite en do » pour clavier, dans le style de Handel. La suite n'est pas complétée, mais je vous propose d'entendre, c'est vraiment de la rareté. Il y a une ouverture, une allemande, une courante et une sarabande qui, elle, est inachevée, mais qui est complétée ici par le musicologue et pianiste Robert Levin. Et nous, on va entendre un forte piano et c'est le pianiste Christian Bodzeidenhout qui joue pour nous cette espèce d'imitation de la musique baroque par Mozart.

De Mozart, ce qu'on vient d'entendre, c'est une curiosité, une suite dans le style baroque qui rappelle un peu les suites pour orchestre de Bach dont on fait l'audition cette semaine. On avait commencé la semaine dernière. Donc, une suite de Mozart avec une ouverture, une allemande, une courante, une sarabande. C'était joué par le pianiste Christian Bodzeidenhout et c'est le musicologue et pianiste Robert Levin qui a complété la suite dans la version qu'on vient d'entendre. Et on a entendu un piano de Paul McNulty, qui est un fabricant de pianos de notre époque, mais qui fait des copies extraordinaires de pianos anciens. Et en l'occurrence, le piano qu'on a entendu imitait le son d'un instrument de 1805 des ateliers Anton Walter et fils, qui était installé à Vienne. Sur ICI Musique Classique, alors je me fais plaisir, là, on va entendre la quatrième des suites de Bach. C'est une interprétation très particulière. J'espère que vous m'en voudrez pas, mais j'ai tellement de plaisir à entendre ça. On revient à Fritz Reiner, que je vous ai fait entendre la semaine dernière dans la musique de Alan Ovanes. On est en 1952 avec un orchestre de pigistes à New York qui s'appelle, je crois, l'orchestre RCA Victor. Et cette interprétation est intéressante d'abord parce que Reiner s'intéressait vraiment au style ancien, à la musique de Bach. Son compositeur préféré était Mozart, ce qui était quand même particulier pour un chef symphonique. Et c'est intéressant ce qu'on va entendre. Il joue l'ouverture de Bach. Le début, là, c'est tellement lent qu'on dirait que c'est une transcription de symphonique de Léopold Stokowski. Ça rappelle la musique d'orgue aussi. Mais vous allez voir, les lignes musicales sont menées avec une telle logique. Ça dure à peu près 3 minutes. Et là, on tombe dans la section allegro. Ta-taï, ta-taï, ta-ta, ta-taï, ta-ta. Articulé comme le ferait aujourd'hui un ensemble baroque. C'est fabuleux. Et les danses qui vont suivre sont jouées avec une vigueur. C'est vraiment amusant. Puis à la fin, la réjouissance, ça n'a aucun bon sens. Évidemment, c'est beaucoup moins parfait que les enregistrements d'aujourd'hui parce qu'on faisait moins de montage, il y avait moins de collage. Et en conséquence, on entend l'émotion, on entend la fébrilité des musiciens. Et ça aussi, je trouve ça très intéressant. Alors, très particulier. 1952, on est à New York. La dernière suite pour orchestre de Bach, la quatrième BWV 1069. Et c'est le chef Fritz Reiner qui dirige cette intrigante interprétation de la musique de Bach.

Le titre de la dernière pièce, c'est Réjouissance. Et clairement, dans cette réjouissance, Rainer et ses musiciens de New York étaient en train de faire exploser la fournaise. La quatrième suite pour orchestre de Bach, BWV 1069 en ré majeur avec les trompettes, les hautbois, le

basson, les cordes. Fritz Reiner qui dirigeait l'orchestre RCA Victor, je vous l'accorde, un enregistrement très particulier. C'était la dernière des suites pour orchestre de Bach. Telemann a composé 135 suites. Il y a Christophe Graupner, 85. Et le compositeur Johann Friedrich Fasch, 100. Alors Bach, que 4, mais d'une qualité particulière. Puis il faut dire aussi que Bach a composé des suites pour le clavier qui sont magnifiques. De nombreuses suites qui reprennent à peu près le schéma des suites pour orchestre. Il y a des suites françaises, des suites anglaises, les partitas, quelques autres suites, dont une qui s'appelle « Ouverture à la française ». Alors on reste dans la forme suite, une sorte de néoclassicisme du 19e siècle, une musique que j'aime beaucoup, que je suis très heureux de vous présenter sur Ici Musique Classique. Edvard Grieg, en Norvège, en 1884, un hommage direct au style de Bach pour honorer un personnage de l'histoire qui avait vécu bien avant Grieg, Ludwig Holberg, écrivain, dramaturge, humaniste et qui avait été assez exactement contemporain de Bach autour des années 1700. Grieg se tourne donc vers le style de Bach qui manipule avec beaucoup de bonheur, beaucoup d'intelligence, d'habilité pour tourner des petites pièces vraiment accrocheuses qui portent des titres à la Bach, prélude, gavotte, sarabande. On les entend souvent pour cordes. Je vous présente encore une fois la version originale pour piano, la suite au temps de Holberg d'Edvard Grieg avec le pianiste Andrei Gounine.

Une musique composée par Edvard Grieg en 1884. On vient d'entendre la suite dans une sorte de style néo-baroque, au fond, pratiqué par Grieg, la suite interprétée par le pianiste Andrei Gounine, sous étiquette Hyperion, au temps de Holberg. Donc, c'est une très belle manifestation de la forme suite, après, longtemps après la mort de Bach, et après Bach, Handel, Telemann, la suite va continuer d'exister comme forme. Ce sera toujours le côté un peu moins sérieux de la musique orchestrale, à côté de la symphonie, comme les suites de Bach sont en retraite, ces concertos brandebourgeois, par exemple. Donc, on retrouve les sérénades de Mozart, de Haydn, de Cromer, les sérénades de Brahms, la musique de ballet. On pourrait rentrer ça aussi très bien dans la forme suite-suite pour orchestre. Et, curiosité, encore une fois, Comeback, c'est beaucoup moins connu chez Tchaïkovski, compose 4 suites pour orchestre. Elles sont vraiment en retrait des 6 symphonies. Et là, toujours encore, la suite qui est organisée de manière moins rigoureuse. Il y a un plus grand nombre de mouvements aussi. Et 6 mouvements pour la première suite, 5 mouvements pour la deuxième, etc. Et on, donc, moins d'exaltation, c'est une musique de demi-caractère avec souvent des mouvements qui sont moins longs que dans une symphonie. On va entendre des extraits de la première suite, en fait toute la suite sauf le troisième mouvement qui avait été omis par Dimitri Mitropoulos pour pouvoir faire entrer la suite sur un côté de disque. J'imagine bien, puis ça nous aide parce que ça va nous permettre aussi de faire entrer la suite dans cette émission qui s'achevait. Alors on va entendre 5 mouvements de la suite numéro 1, opus 43 de Tchaïkovski, introduction et fugue, divertimento, marche miniature, scherzo et gavotte. Et une belle occasion d'entendre un chef historique, là, intéressant vraiment, Dimitri Mitropoulos, qui à ce moment-là était directeur de l'Orchestre philharmonique de New York. Et c'est un enregistrement qui a été réalisé, je peux vous le dire précisément, les 18 octobre et 17 novembre 1954.

0: Tchaïkovski, une chose très rare, la première suite pour orchestre, on l'a entendu presque au complet, manquait le troisième mouvement qui est un intermezzo. Alors, on a entendu introduction et fugue, divertimento, marche miniature, qui est un mouvement plus célèbre un petit peu, scherzo et gavotte. Et c'était cette version, en parenthèse, incomplète, du chef Dimitri Mitropoulos, chef d'origine grecque, qui faisait carrière à ce moment-là aux États-Unis avec l'Orchestre Philharmonique de New York. Mon collaborateur à la discothèque est Alain Provencher, qui m'aide beaucoup ces temps-ci parce qu'on est en changement de logiciel. Il vient me repêcher puis me sortir de la misère très souvent. Alors, un gros merci à Alain. Marc-André Doran au micro. Je vous remercie. C'est un bonheur de vous savoir là. Vous êtes nombreux et vous avez commencé à communiquer avec moi. J'ai une adresse, c'est tout nouveau, je vous donne les coordonnées. Atelier au singulier, atelier@radio-canada.ca et je vous répondrai dans la mesure du possible et vous lire très certainement. Je vous souhaite une excellente semaine, pleine de musique. Portez-vous bien et au plaisir de se retrouver.
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2: C'est l'heure de notre rendez-vous du soir. Je m'appelle Marie-Christine Trottier. C'est avec plaisir que je vous tiendrai compagnie au cours des deux prochaines heures sur Ici Musique et Ici Musique Classique. Êtes-vous déjà allé en Finlande? C'est maintenant que ça se passe.

La violoniste Linda Hedlund jouait une romance du compositeur finlandais Einar Englund. Avec l'enregistrement récent de cette musicienne accompagnée de l'orchestre Tempesta Orchestra, eh bien, elle offre un véritable panorama de la musique finlandaise du 20e siècle. En plus des œuvres d'Englund, il y en a aussi d'autres compositeurs à découvrir, d'autres compositeurs finlandais avec des noms finlandais. Alors, à vous de les découvrir. On va faire maintenant le plein de joie baroque avec le Tafel Music et sa regrettée chef, Jean Lamon. Elle dirige l'orchestre torontois dans le concerto grosso numéro 6 de Scarlatti sur cet enregistrement. Une musique revue par le compositeur britannique baroque Charles Avison.

jouait le concerto grosso numéro 6 de Scarlatti, légèrement transformé. Un son de saxophone très flûté maintenant avec Mikhaïl Not. Avec l'accordéoniste Bogdan Laketic, il forme le duo Aliada. Aliada a enregistré un album au titre révélateur « New Colors of the Past ». On veut renouveler les couleurs du passé en brisant la tradition, en adaptant des œuvres baroques pour leurs instruments, le saxophone et l'accordéon. Vous l'entendrez, les arrangements du duo parviennent à créer une sonorité réjouissante. On conserve l'esprit baroque en y ajoutant un soupçon de modernité et de profondeur. Écoutons ce duo jouer une sonate de Handel.

saxophone et accordéon. Le duo Aliada jouait une sonate en sol mineur de Handel. C'est toujours très intéressant de redécouvrir les œuvres transcrites pour d'autres instruments que ceux qui sont prévus à l'origine. Un autre exemple ici, l'album The Back Dialogues. Le violoncelliste Matt Emovitz propose les trois sonates pour viol de gambe de Jean-Sébastien Bach dans une version pour violoncelle piccolo, ça c'est un tout petit violoncelle, et clavicorde, l'ancêtre du piano. Matt utilise un violoncelle trois quarts que ses parents lui avaient offert quand il avait 10 ans et avec lequel il a fait ses débuts comme musicien d'orchestre. De son côté, Christopher O'Reilly joue sur un clavicorde qui est en fait une copie d'un instrument suédois de 1806.

Le clavicorde conçu pour pouvoir jouer tous les types de musique baroque. On assiste ici à une rencontre unique entre l'ancien et le nouveau, nous dit le claviériste. Un dialogue entre la tradition et la technologie d'enregistrement de pointe, parce que ces instruments, comme ils projettent très peu, il faut des preneurs de son très habiles pour les mettre en valeur. N'est-ce pas, Pierre, derrière la vitre en régie? Ah oui! Écoutons ces deux musiciens dans la sonate pour viol de gambe numéro 1 de Jean-Sébastien Bach.

Ça sonne bien, un violoncelle piccolo. Matt Heimowitz jouait cet instrument et Christopher O'Reilly au clavicorde, tous les deux dans la sonate pour viol de gamme numéro 1 de Jean-Sébastien Bach. À une certaine époque, avant les années 30, la vie était belle pour Hans Gall. Et pourtant, la vie de ce compositeur juif a été entièrement bouleversée par la prise de pouvoir des nazis en Allemagne. 1933, son quatrième opéra était sur le point d'être créé à Dresde et plusieurs autres productions étaient prévues. Il était directeur du Conservatoire de musique, en plus d'être le co-éditeur de l'intégrale des œuvres de Brahms. Il était l'un des compositeurs majeurs du monde germanophone de l'après-première guerre. Et puis, du jour au lendemain, les nazis, nouvellement élus, installent leurs propres lois. Le compositeur et sa famille réussissent à fuir l'Allemagne pour rejoindre Londres en passant par la Suisse. Même s'il a réussi à se reconstruire une vie musicale en Écosse après la guerre, Gall n'a jamais retrouvé la position dont il jouissait avant 1933 en Allemagne. Heureusement, aujourd'hui, on s'efforce de redonner une place à la musique de ces compositeurs ostracisés, injustement exclus de la vie musicale et souvent forcés à l'exil. Quatre musiciens rendent hommage à Hans Gall en interprétant sa musique. On les écoute dans les cinq intermédies pour Quatuor à cordes.

C'était les cinq intermezzi pour Quatuor à cordes de Hans Gall. Vous écoutez toute une musique sur Ici Musique ou Ici Musique Classique. Je m'appelle Marie-Christine Trottier. Le pianiste Martin James Bartlett, que nous entendrons maintenant, il explique que le concerto pour piano numéro 9 de Mozart a été composé pour une virtuose française qui s'appelait Mademoiselle Jeunhomme. Bon, on sait aujourd'hui que cette Mademoiselle Jeunhomme n'a jamais vraiment existé. Jeune homme, en passant, est un nom courant en France. Le concerto aurait plutôt été créé par une pianiste française qui s'appelait en réalité Louise Victoire Jeunamy. Jeunamy, jeune homme. Le nom s'est peut-être déformé dans les échanges épistolaires entre Amadeus et son père Léopold. Ça se peut, ça aussi. Ce serait donc Madame Jeunamy et non pas Mademoiselle Jeunhomme. Jeunamy était le nom de son mari. Bon, le terme mademoiselle étant maintenant disparu des documents officiels, sachez qu'autrefois, il était

réservée aux femmes non mariées. Accompagné par l'orchestre Mozarteum de Salzbourg, Howard Griffith à la direction, le pianiste Martin James Bartlett interprète les trois mouvements du concerto numéro 9, le fameux concerto Jeune homme de Mozart.

Jeune homme, jeune ami, c'est vraiment un beau concerto. Le pianiste Martin James Bartlett et l'orchestre Mozarteum de Salzbourg interprétaient le concerto numéro 9, le concerto jeune homme de Mozart. Les King Singers, maintenant, eux, ils ont fait tomber le quatrième mur depuis longtemps. On aime ça prendre la parole, présenter les pièces du programme en s'adressant directement au public, avec toujours un peu d'autodérision et une touche d'humour typiquement british. Avertissement. Pour toucher un public plus jeune, il n'est pas nécessaire d'édulcorer le contenu. L'une des erreurs que les artistes commettent souvent, selon eux, c'est de croire que pour attirer un public plus jeune, il faut simplifier à outrance ce que l'on interprète. C'est faux. Merci aux chanteurs du roi de remettre les pendules à l'heure. Le plus récent album des King Singers, Headspace Candlelight, est inspiré par les complis, le dernier office de prière de la journée conçu pour offrir une conclusion calme et méditative à la journée. Les King Singers proposent des musiques chorales qui invitent au calme et à la réflexion.

Salvanos Domine, un chant grégorien qui conclut cet enchaînement de chants méditatifs avec les King Singers. N'éteignez pas tout de suite les chandelles parce que je vous propose maintenant un charmant duo formé de la guitariste Anne-Frédérique Gagnon et du harpiste Antoine Mallette-Chénier. Ils ont enregistré un album de pièces originales de François Couture. François Couture est un maillon important dans notre écosystème musical. Non seulement il est guitariste, mais en plus il est compositeur, orchestrateur, concepteur sonore, producteur, directeur musical, ingénieur de son. Il fait tout ça. C'est ce qu'on appelle une carrière bien remplie. Ses portraits pour harpe et guitare recèlent une palette de sentiments qui va de la douceur à la mélancolie. Aussi à une énergie plus vive,

La guitariste Anne-Frédérique Gagnon et le harpiste Antoine Mallette-Chénier interprétaient Constatation et Raisonnement, deux pièces que l'on retrouve sur leur album François Couture, Portrait pour harpe et guitare. Vous savez comment j'aime l'ensemble Constantinople, comment il arrive à nous dépayser en nous faisant visiter le monde et son histoire. Par exemple, ce récent enregistrement Dialogos, il est sous-titré « François d'Assise rencontre Malik al-Kamil ». En 1219, pendant la cinquième croisade, François d'Assise serait allé à la rencontre du sultan d'Égypte. Mission de paix, tentative d'évangélisation, désir d'être transformé en martyr. Ah, il y a toutes

Ces questions. Depuis 800 ans, on a donné toutes sortes de significations à cette rencontre et on l'a interprétée de toutes sortes de façons aussi. Mais on aime croire que ce jour-là, deux ennemis ont préféré le dialogue à la violence. L'album Dialogos imagine la bande sonore de cette rencontre historique. Dialogos, c'est aussi la rencontre entre Constantinople et le groupe Hollande Baroque. Une musique nouvelle où résonnent les échos de musiques anciennes.

Welcome était suivi de Sia Laudato San Francesco, Sois loué Saint-François, deux pièces de la Hollandaise Judith Steenbrink que l'on retrouve sur l'album Dialogos qui réunit deux ensembles aux atomes crochus, Constantinople et le Hollande baroque. Si vous voulez dialoguer avec moi, la boîte courriel vous attend. Pour y accéder, allez sur la page de Toute une musique et voyez tout de suite la petite bulle de conversation. C'est simple comme tout. Et il y en a encore qui préfèrent la méthode traditionnelle avec le nom de l'émission Toute une musique, en un seul mot, @radiotraitdunoncanada.ca. En espérant que l'émission vous a plu, Stanley Jazz est dans le cadre de la porte pour vous tenir compagnie à son tour sur Ici Musique. Je remercie l'équipe de l'émission, Pierre Lévesque aux commandes de la console, Pierre-Olivier Allary à la recherche et Guylaine Picard au choix des musiques et à la réalisation. Je m'appelle Marie-Christine Trottier. Bonne nuit, adieu les soucis, à demain.

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Paavo Järvi dirigeait l'orchestre symphonique national estonien dans la danse norvégienne opus 35 numéro 4 de Grieg. Julie Daou, microphone d'ici Musique Classique. Vous voulez nous écrire, voici l'adresse où nous joindre à chacunsamuse@radiotradeunioncanada.ca ou via la bulle de conversation que vous retrouvez sur l'application Radio-Canada Audio. On poursuit notre voyage à travers les musiques des compositeurs. Il y a une Américaine à qui on doit beaucoup qui s'appelle Elizabeth Coolidge. C'est une pianiste, mais qui s'est plutôt fait connaître comme une mécène de la culture. En fait, ses deux parents sont décédés rapidement et son père, c'était un homme très, très fortuné. Et donc, elle a utilisé son héritage pour financer les arts. À un moment donné, elle a découvert la chorégraphe Martha Graham et elle a été complètement impressionnée et séduite par son travail. Elle lui a donc commandé 3 ballets pour le festival qu'elle créait. Un de ceux-là est passé à l'histoire, Appalachian Spring, d'Aaron Copland. Fait un peu cocasse, ça lui a coûté 500 $, ce qui était beaucoup là, pour l'époque. Mais disons que c'est un assez bon investissement compte tenu de la popularité que l'œuvre a connue. Cela dit, une création, ça reste un risque. Mais là, pourquoi ça a tant plu chez les auditeurs? Ben, parce que les gens s'y sont reconnus. En fait, Copland voulait vraiment qu'on identifie son « American touch », comme il dit. Et ça a fonctionné si bien que plusieurs de ses collègues l'ont nommé « président de la musique américaine », rien de moins. C'est une musique qui est vraiment accessible, identifiable, inspirée par quelques vers d'un poème de Hart Crane qui s'appelle « The Bridge », qui, ces vers-là, décrivent un peu la beauté de cette route légendaire et exigeante aussi si on la parcourt de bout en bout, là, ça peut prendre plusieurs mois à compléter. Et ça va comme suit. « Au printemps des Appalaches, j'ai atteint la corniche, sourire escarpé et inaccessible virant vers l'est et s'étendant vers le nord dans ce coin violet des Adirondacks. » On y va? Ah, on y va avec l'ensemble Oxalis.

Old American Songs de Copland est interprété par Daniel Hope et l'Orchestre de Chambre de Zurich. Vous écoutez À chacun sa muse sur ICI Musique Classique et c'est Julie Daou qui vous tient compagnie. On s'envole vers le Brésil maintenant avec Villa-Lobos qui a mis en musique dans Bacchanas Brasileira un texte de Ruth Valardes Correa qui va être interprété ici au saxophone soprano par Brentford Marsalis et l'Orchestre de Chambre anglais direction de Andrew Litton dont voici une traduction libre du portugais. Le soir, un nuage rose, lent et transparent, plane sur un espace rêveur et magnifique. La lune apparaît doucement à l'horizon, ornant l'après-midi comme une jeune fille charmante qui se pare de ses plus beaux atours, l'âme impatiente de devenir belle. Que toute la nature crie vers le ciel et vers la terre. Tous les oiseaux se taisent aux plaintes de la lune et la mer reflète sa splendeur. Doucement, la lune brillante éveille le cruel manque qui rit et pleure. Le soir, un nuage rose, lent et transparent, plane sur un espace rêveur et magnifique.

Gustavo Dudamel dirigeait l'orchestre symphonique Simon Bolivar du Venezuela dans Danson numéro 2 de Marquez. C'est ce qui met fin à notre petit tour du monde musical en espérant que toutes les couleurs, les différentes teintes

anecdotes que vous avez entendues vous ont plu. À chacun s'amuse est une émission cousue avec imagination et finesse par Pierre-Olivier Allary à la réalisation et Mathilde Legault aux choix musicaux. Quant à nous, on se retrouve dans un avenir pas trop éloigné. C'est Julie Daou qui vous tenait compagnie. Je vous dis à une prochaine et puis portez-vous bien.

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Bonjour à vous, chers amis mélomanes. J'espère que vous allez bien. Je m'appelle François Lemay. Vous êtes sur Ici Musique. Et on revient ce matin à l'album 14, Histoire de guitare de David Jacques, qui est non seulement guitariste, mais aussi collectionneur. On va entendre d'abord Méditation et Mazurka. C'est du compositeur anglais Ernest Chand. C'est un compositeur de la fin de l'époque romantique. Et David Jacques a choisi de l'interpréter sur une guitare fabriquée par Louis Padormo. C'est un luthier d'origine italienne installé à Londres en 1810. Bienvenue à Quand le jour se lève.

Le Teufel Musik interprétait le concerto grosso numéro 12 de Charles Avison, concerto inspiré des sonates pour clavier de Domenico Scarlatti. Ça nous met nos informations. Sur ICI Musique, c'est François Lemay qui vous accompagne. On se retrouve dans quelques secondes.

0: Bonjour, ici Karine Matheux. Voici les informations. Mark Carney et Christine Fréchette seront à Mirabel cet après-midi pour annoncer l'achat de 150 appareils A220 d'Airbus par la compagnie aérienne AirAsia, une compagnie à bas prix basée en Malaisie. La valeur de cette transaction pourrait atteindre 14 milliards de dollars. Le gouvernement du Québec a investi plus de 2 milliards de dollars dans le programme A220, dont il est actionnaire à hauteur de 25 %. Christine Fréchette a présenté hier les 5 grandes priorités pour son gouvernement lors du discours inaugural de la nouvelle session parlementaire à Québec. La première ministre veut se concentrer sur le coût de la vie, l'économie, les infrastructures, les services et l'identité. Elle promet notamment de créer plus de places à faible coût en garderie et d'octroyer plus de pouvoir aux villes pour la construction de logements abordables. La session parlementaire ne durera que 5 semaines. La Fédération des communautés francophones et acadiennes du Canada salue la nomination de l'ancienne juge à la Cour suprême, Louise Arbour, au poste de gouverneur général. La FCFA souligne notamment sa maîtrise des deux langues officielles et sa longue feuille de route, tant au pays qu'à l'international. Louise Arbour remplacera Mary Simon à titre de représentante de la couronne canadienne dès cet été. Et un important changement attend les téléspectateurs au téléjournal de fin de soirée sur les ondes de Radio-Canada. L'animatrice Céline Galipeau en quittera l'animation dès la fin de la présente saison. Céline Galipeau a notamment été correspondante pour le réseau public à Moscou, Paris et Pékin. Elle a ensuite pris la relève de Bernard de Rome comme chef d'antenne du téléjournal en janvier 2009. Céline Galipeau ne prend toutefois pas sa retraite pour autant. À compter de l'automne, elle animera une toute nouvelle émission hebdomadaire sur l'actualité internationale. Voilà, c'était les informations.
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3: Bonjour, bonjour, il est 5h32, 6h32 dans les Maritimes. Je m'appelle François Lemay. C'est quand le jour se lève.

Un peu de soleil d'Espagne avec Enrique Granados et ses Tonadillas, 12 chansons ou ballades de Castille dans le style ancien. Granados s'est inspiré des célèbres tapisseries royales de Madrid créées par le peintre espagnol Francisco de Goya. Voici la version d'Anne Gastinel et de Pablo Marquez.

Ottorino Respighi, compositeur italien du début du 20e siècle, qui a étudié avec Max Bruch et Nikolaï Rimsky-Korsakov, suite d'anciens airs et danses. Ça nous mène à 6h, à 7h dans les Maritimes. Bonjour, bonjour. Sur Ici Musique, c'est quand le jour se lève. Je m'appelle François Lemay. Et on poursuit avec Lucie Horsch, jeune virtuose néerlandaise de la flûte à bec, qui mène une magnifique carrière en Europe. Alors avec elle, on va écouter le concerto pour flûte de Jacques-Christophe Naudot. Lucie Horsch est accompagnée par The Academy of Ancient Music.

C'était le concerto de Jacques-Christophe Nodot interprété par Lucie Horch et l'Academy of Ancient Music. Je vous rappelle que vous pouvez consulter le titre des œuvres diffusées à l'émission sur notre plateforme Radio-Canada Audio.

L'ensemble Avant des Pays-Bas, il y a un air de Gioachino Rossini. Ça nous mène aux informations d'ici musique. Je m'appelle François Lemay, vous devrez vous passer de moi pendant quelques secondes, mais vous pouvez m'écrire quand même, quand le jour, @radio-canada.ca.

Bonjour, ici Karine Matteux. Voici les informations. Mark Carney et Christine Fréchette seront à Mirabel cet après-midi pour annoncer l'achat de 150 appareils A220 d'Airbus par la compagnie aérienne Air Asia, une compagnie à bas prix basée en Malaisie. La valeur de cette transaction pourrait atteindre 14 milliards de dollars. Le gouvernement du Québec a investi plus de 2 milliards de dollars dans le programme A220, dont il est actionnaire à hauteur de 25 %. Et avant de se rendre à Mirabel, Christine Fréchette va participer ce matin à sa première période de questions en tant que première ministre du Québec. Son gouvernement va aussi déposer son premier projet de loi qui visera à renouveler la disposition de dérogation pour la loi 96 sur le français. Hier, la première ministre a prononcé un discours d'ouverture pour lancer les travaux à l'Assemblée nationale. Elle a présenté ses 5 priorités, le coût de la vie, l'économie,

0: les infrastructures, les services et l'identité. Radio-Canada a appris que certaines failles de cybersécurité du nouveau dossier santé numérique ne seront pas corrigées avant son déploiement dans 3 jours. Les responsables de la sécurité du projet s'en inquiètent, mais Santé Québec se fait rassurante et dit assumer un niveau de risque résiduel. Lundi, la première ministre Christine Fréchette a autorisé le déploiement de ce nouveau système qui doit faciliter notamment le partage des informations des patients, des prescriptions et des résultats dans 2 centres intégrés universitaires de santé et de services sociaux. Et les États-Unis et l'Iran seraient près d'une entente pour mettre fin à la guerre. Selon le média américain Axios, qui cite des sources proches des négociations, les deux pays s'apprêtent à finaliser un protocole d'entente d'une page pour mettre fin au conflit. Donald Trump a annoncé hier qu'il suspendait d'ailleurs son projet d'escorte de navires dans le détroit d'Ormuz. Voilà, c'était les informations.
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3: Il est 6h32, 7h32 dans les Maritimes. Je m'appelle François Lemay et sur ICI Musique, c'est quand le jour se lève.

On va poursuivre avec la musique de Beethoven, parce que Beethoven, il aime se lever à l'aube, en même temps que quand le jour se lève. C'est ce qu'il nous a écrit, d'ailleurs. Il adore sa routine. Alors, comme nous, il ne vaut rien tant qu'il n'a pas pris son café. Il est aussi très méticuleux. Il le prépare lui-même avec exactement 60 grains bien torréfiés. Et c'est en le savourant qu'il jette ses premières notes sur le papier. Et c'est en le savourant le mien que je vous présente ses premières notes.

Un mouvement de la symphonie pastorale de Beethoven, interprété par l'OSM, dirigé par Maestro Kent Nagano. Sur ce, nous, on poursuit avec Mozart.

Presque aussi brillant qu'un concerto, c'était le thème et variation du trio Köchel 496 de Wolfgang Amadeus Mozart. Et dans quelques instants, c'est un complice musical que vous aimez retrouver tous les matins avec bonheur parce que vous avez du goût. Olivier Robillard-Laveau sera là pour vous faire déjeuner en paix. Je m'appelle François Lemay. Quand le jour se lève, se poursuit sur Ici Musique Classique. J'essaie aussi d'être votre complice. On est bien des crimes à accomplir d'ailleurs.

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1: Je m'appelle François Lemay, vous êtes sur Ici Musique Classique et vous écoutez avec beaucoup de plaisir, j'espère, quand le jour se lève.

Carl-Philippe Emmanuel Bach, le concerto Votken 168. Ce concerto peut aussi se jouer à la flûte et au clavier. Je vous propose maintenant un concerto grosso de l'opus 6 d'Arcangelo Corelli, grand maître du genre à l'époque baroque, qui a influencé tous les autres qui vont le suivre. Et ce concerto grosso l'est interprété par l'orchestre baroque de Fribourg, qui lui est dirigé par Pablo Heras Casado.

Un concerto grosso de l'opus 6 d'Arcangelo Corelli, c'était l'orchestre baroque de Fribourg, dirigé par Pablo Heras Casado. Qui aurait dit qu'on pourrait aller aussi loin que ça dans l'univers de la tarentelle? C'est possible, avec Christina Pluart et ses complices de l'Arpeggiata, qu'elle appelle affectueusement « mon collectif de musiciens européens ». Le mélange des cultures, c'est l'Arpeggiata, et ça fait toujours plaisir de les entendre.

dans l'univers de la tarentelle avec Christina Pluart et ses complices de l'arpeggiata, des voix, des instruments précieux qui créent une atmosphère incomparable. Ils proviennent tous de milieux de formations différentes. C'est l'arpeggiata. Et là, je vous propose un petit instrument rieur et quand même pas mal virtuose, la mandoline d'Avi Avital, qui interprète pour nous le concerto pour mandoline du compositeur napolitain Emanuele Barbella, dont on écoute la musique à l'instant.

le concerto pour mandoline du compositeur napolitain Emanuele Barbella. C'était Avia Vital et l'ensemble Il Giardino Armonico. Sur ICI Musique Classique, c'est François Lemay qui vous accompagne, qui maintenant vous propose un trio de la compositrice Louise Dumont-Farinck. Elle a obtenu une place de professeur au Conservatoire de Paris, chose très rare à l'époque. Louise Farinck a milité dans l'Union des femmes pour les soins aux blessés, pour l'égalité salariale hommes et femmes. Et là, je vous rappelle qu'on est autour de 1860. Voici son trio avec clarinette, interprété par Dieter Klöcker et ses complices.

Dieter Klocker et ses complices qui interprétaient le trio avec clarinette de la compositrice française Louise Dumont-Farinck, qui s'est taillé, disons-le, une place enviable au 19e siècle, malgré les règles et convenances de l'époque. Dans quelques instants, je le sais, je le sens, vous la retrouverez avec bonheur. Julie Daou sera là pour À chacun s'amuse. Je m'appelle François Lemay. Merci beaucoup d'être là avec nous tous les jours, en aussi grand nombre, tellement qu'on se retrouve demain, quand le jour se lève.

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1: Bonjour tout le monde, j'espère que vous vous portez bien, que la vie est bonne. C'est Julie Daou qui vous accompagne sur Ici Musique Classique à l'émission À Chacun s'amuse. Aujourd'hui, on avait envie d'explorer la manière dont les compositeurs ressentent leur pays et traduisent ça musicalement. S'il y a bien une chose qui nous fait voyager dans la vie, c'est la musique. Elle qui a des inflexions, des accents, des rythmes si différents d'un endroit à l'autre. C'est vraiment le reflet d'une culture, d'une identité aussi. Certains musiciens s'en sont servis de manière presque patriotique, d'autres comme une façon de retrouver leur terre natale étant exilés. Mais c'est fou combien beaucoup ont eu presque le besoin, parce que ça va au-delà de l'inspiration, là, mais d'incarner leur peuple, leur territoire, leur folklore aussi dans leurs œuvres. Si vous aviez une mélodie à composer qui décrit le lieu où vous habitez, là, elle serait faite de quoi? Qu'est-ce que vous choisiriez d'illustrer? C'est quand même amusant de se poser cette question-là, je trouve. Voici la réponse de Smetana, qui a écrit la suite « Ma patrie », dont on écoute un extrait, « La Moldau » par Valérie Milhaud.

La danse slave, opus 72, numéro 2 de Dvorak, est interprétée par Itzhak Perlman, Yo-Yo Ma et le Boston Symphony Orchestra, direction de Seiji Ozawa. Vous écoutez À chacun s'amuse sur ICI Musique classique en compagnie de Julie Daou. On va se balader un peu dans deux pays qui se voisinent, le Portugal et l'Espagne. Première escale, le Portugal, avec Sofia Lourenço qui joue des extraits de scènes portugaises pour piano opus 18 qui parlent d'endroits vraiment précis, Aveiro, Beira et le Douro. Et je ne me suis pas arrêtée partout, moi, quand j'y suis allée au Portugal, mais j'ai eu un immense coup de cœur pour la région du Douro. Le Douro, c'est aussi le fleuve qui traverse le pays et quand on le suit, on se retrouve dans les montagnes, au beau milieu des vignes, c'est spectaculaire. Et il y a un petit train qui a l'air tout droit sorti d'une autre époque, qui fait des arrêts dans les petits villages qui longent le cours d'eau. C'est complètement pittoresque. Et inutile de vous dire qu'on y mange assez bien et qu'on se délecte de vins locaux aussi.

J'étais au cours d'une période très, très touristique, mais dans cette région-là, un peu moins fréquentée, on était presque seul. Il faisait très chaud, les randonnées étaient exigeantes, mais les points de vue à couper le souffle. Et le soir, quand on regagnait notre logis, on était tellement bien. L'air frais, les rangées de raisins qui ornent les montagnes qui se déployaient devant nous, sous le coucher du soleil, de la beauté pure, un véritable enchantement qu'on entend ici.

Cette chanson populaire espagnole de Manuel de Falla a été interprétée par Thibaut Garcia, Edgar Moreau et Miguel Lobet. Vous écoutez À chacun sa mue sur ICI Musique Classique, c'est Julie Daou qui vous tient compagnie. Qu'est-ce qui définit un peuple? Bon, pas mal de choses. La langue, l'art, l'architecture, dans les villes, dans les campagnes, la nourriture, un ensemble de facteurs. En 1899, la Finlande était occupée par les Russes depuis déjà 90 ans. Et là, elle obtient son indépendance, pas mal plus tard quand même, et les citoyens ont cherché une façon de résister pendant la période avant leur libération, de continuer à s'affirmer aussi. Et comment ils ont fait ça? Ben, en passant par la culture et donc par la musique. Jean Sibelius, compositeur, a écrit « Finlandia », un poème symphonique à ce moment-là. Et pour les habitants, particulièrement tout le début avec les cuivres, c'était vraiment une sorte de cri de ralliement. Cette œuvre-là est devenue un hymne, mais pas genre le Haut-Canada, là, plutôt comme une sorte de référence, une invitation à s'ancrer dans son essence, à se soulever, à conserver notre identité. Et on comprend pourquoi, parce que quand on écoute ça, les images pleuvent dès le début. On sent le territoire, les lacs, les forêts, le froid hivernal aussi. C'est quand même un pays qui s'apparente au nôtre, dans son territoire en tout cas. Et c'est vrai que par moments, il y a quelque chose de boréal dans la mélodie. Il y a une grande puissance qui se dégage de l'œuvre qui est galvanisante. On s'y rend avec l'Orchestre symphonique de Lahti, direction de Osmo Vanska.

Paavo Järvi dirigeait l'Orchestre symphonique national estonien dans la danse norvégienne opus 35 numéro 4 de Grieg. Julie Daou, microphone d'ici Musique Classique. Vous voulez nous écrire, voici l'adresse où nous joindre, à chacun s'amuse, @radiotradeunioncanada.ca ou via la bulle de conversation que vous retrouvez sur l'application Radio-Canada Audio. On poursuit notre voyage à travers les musiques des compositeurs. Il y a une Américaine à qui on doit beaucoup qui s'appelle Elizabeth Coolidge. C'est une pianiste, mais qui s'est plutôt fait connaître comme une mécène de la culture. En fait, ses deux parents sont décédés rapidement et son père, c'était un homme très, très fortuné. Et donc, elle a utilisé son héritage pour financer les arts. À un moment donné, elle a découvert la chorégraphe Martha Graham et elle a été complètement impressionnée et séduite par son travail. Elle lui a donc commandé 3 ballets pour le festival qu'elle créait. Un de ceux-là est passé à l'histoire, Appalachian Spring, d'Aaron Copland. Fait un peu cocasse, ça lui a coûté 500 $, ce qui était beaucoup là, pour l'époque. Mais disons que c'est un assez bon investissement compte tenu de la popularité que l'œuvre a connue. Cela dit, une création, ça reste un risque. Mais là, pourquoi ça a tant plu chez les auditeurs? Ben, parce que les gens s'y sont reconnus. En fait, Copland voulait vraiment qu'on identifie son « American touch », comme il dit. Et ça a fonctionné si bien que plusieurs de ses collègues l'ont nommé « président de la musique américaine », rien de moins. C'est une musique qui est vraiment accessible, identifiable, inspirée par quelques vers d'un poème de Hart Crane qui s'appelle « The Bridge », qui, ces vers-là, décrivent un peu la beauté de cette route légendaire. Et exigeante aussi, si on la parcourt de bout en bout, là, ça peut prendre plusieurs mois à compléter. Et ça va comme suit. Au printemps des Appalaches, j'ai atteint la corniche, sourire escarpé et inaccessible virant vers l'est et s'étendant vers le nord dans ce coin violet des Adirondacks. On y va? Ah, on y va avec l'ensemble Oxalis.

Old American Songs de Copland est interprété par Daniel Hope et l'Orchestre de Chambre de Zurich. Vous écoutez À chacun s'amuse sur ICI Musique Classique et c'est Julie Daou qui vous tient compagnie. On s'envole vers le Brésil maintenant avec Villa-Lobos qui a mis en musique dans Bacchanas Brasileira un texte de Ruth Valardes Correa qui va être interprété ici au saxophone soprano par Brentford Marsalis et l'Orchestre de Chambre anglais direction de Andrew Litton dont voici une traduction libre du portugais. Le soir, un nuage rose, lent et transparent, plane sur un espace rêveur et magnifique. La lune apparaît doucement à l'horizon, ornant l'après-midi comme une jeune fille charmante qui se pare de ses plus beaux atours, l'âme impatiente de devenir belle. Que toute la nature crie vers le ciel et vers la terre. Tous les oiseaux se taisent aux plaintes de la lune et la mer reflète sa splendeur. Doucement, la lune brillante éveille le cruel manque qui rit et pleure. Le soir, un nuage rose, lent et transparent, plane sur un espace rêveur et magnifique.

Gustavo Dudamel dirigeait l'orchestre symphonique Simon Bolivar du Venezuela dans Danson numéro 2 de Marquez. C'est ce qui met fin à notre petit tour du monde musical en espérant que toutes les couleurs, les différentes teintes que vous avez entendues vous ont plu. À chacun s'amuse est une émission cousue avec imagination et finesse par Pierre-Olivier Allary à la réalisation et Mathilde Legault aux choix musicaux. Quant à nous, on se retrouve dans un avenir pas trop éloigné. C'est Julie Daou qui vous tenait compagnie. Je vous dis à une prochaine et puis portez-vous bien.

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chorale pour orgue BWV 734. Maintenant, réjouissez-vous ensemble, chrétiens bien-aimés, de Jean-Sébastien Bach dans une transcription pour piano de Ferruccio Busoni. On écoutait le pianiste Murray Peraya, extrait de son album Songs Without Words, paru en 1999, un enregistrement Sony Classical. La conscience de la polyphonie allié au naturel du cantabile, l'intellect et la grâce. Voilà le secret de Murray Peraya, écrit le critique musical et auteur Olivier Bellamy dans son admirable Dictionnaire amoureux du piano. Très juste description, je trouve, du jeu toujours tellement pénétrant et en même temps tellement chantant, tellement vivant de ce grand interprète de Bach, de Mozart, de Beethoven. Je vous propose de passer un petit moment aujourd'hui en compagnie de Murray Peraya. On l'écoute interpréter ici d'autres beaux chorales de Bach transcrits par Busoni. Frédéric Trudel au microphone de la table d'harmonie. Bienvenue à tous et bonne émission.

Murray Peraya au piano, il jouait trois émouvants chorales pour orgue de Jean-Sébastien Bach dans les transcriptions pour piano du compositeur, pianiste et pédagogue italien Ferruccio Busoni. Magnifique enregistrement. Murray Peraya qui a ce sens de l'équilibre, du juste dosage, de la clarté. Il a souvent révélé en entrevue qu'il commençait chacune de ses journées en jouant un prélude des fugues de Jean-Sébastien Bach. Et on l'entend dans son jeu, cette intime connaissance, cette intime fréquentation de la musique de Bach. Je vous propose de le retrouver ici, au piano et à la direction des musiciens de l'Academy of St. Martin in the Fields. Il nous joue le solaire concerto pour clavecin, cordes et basses continues numéro 4 en la majeure, BWV 1055 de Jean-Sébastien Bach.

Jean-Sébastien Bach, concerto pour clavecin numéro 4 en la majeure, joué au piano par Murray Peraya. C'est lui qui dirigeait également les cordes de l'Academy of St. Martin in the Fields, enregistrement réalisé au printemps 2000 au Lyndhurst Hall à Londres, un disque Sony Classical. Musique à présent du compositeur français François Couperin. Je vous propose d'écouter sa très belle suite, la Piémontoise ou la Piémontaise, tirée de son vaste recueil, son vaste projet, Les Nations.

publié en 1726. Couperin, dont le souhait dans cette œuvre était probablement de réunir les différentes nations musicales européennes de son temps, de concilier leur diversité stylistique. Les quatre suites qui la composent, la française, l'espagnole, l'impériale et la piémontoise, peuvent être vues comme une tentative de dialogue, d'ouverture, d'harmonie entre les peuples. Une sorte, oui, de manifeste humaniste, fraternel. On écoute les merveilleux instrumentistes de l'ensemble baroque Les Ombres, sous la direction de la gambiste Margot Blanchard et du flûtiste Sylvain Sartre.

Musique du violoniste Nicolas Matthéis et de son fils Young Nicolas Matthéis, musicien d'origine italienne établi à Londres. Ils ont fait la pluie et le beau temps dans l'Angleterre de la fin du 17e siècle. On écoutait ce merveilleux duo, le violoniste Théotime Langlois de Zwart et le luthiste Thomas Dunford, extrait de leur album The Mad Lover. Eh bien, on reste en Angleterre, on se transporte maintenant dans la seconde moitié du 18e siècle. Musique du compositeur allemand William Herschel, né à Hanovre en 1738, mort en 1822, établi en Angleterre à la fin des années 1750. Vous ne verrez pas beaucoup son nom dans les manuels d'histoire de la musique. C'est d'abord et avant tout à titre d'astronome qu'il est passé à la postérité. Herschel, parallèlement à sa plutôt modeste carrière de musicien, se passionnait pour les sciences et l'astronomie. Si bien qu'un bon matin, le 13 mars 1780, il découvre la 7e planète de notre système solaire, Uranus. Il devient, du jour au lendemain, une sommité mondiale et abandonne ses activités musicales pour se consacrer à temps plein à la science. Le roi George III va lui accorder une pension à vie. Faut dire que Herschel s'était attiré ses bonnes grâces en nommant sa planète Georgium Sidus, l'étoile de Georges. Je vous fais entendre la 8e symphonie en do mineur de William Herschel, composée en 1761, 20 ans avant sa prodigieuse découverte, à l'époque où il en arrachait un peu pour se faire une petite place dans le monde de la musique. Matthias Bamert dirige les London Mozart Players.

Symphonie numéro 8 en do mineur du compositeur et astronome germano-britannique William Herschel. Matthias Baumert dirigeait les cordes des London Mozart Players. Vous écoutez La Table d'Harmonie sur ICI Musique Classique, Frédéric Trudel au micro. Je rappelle que vous pouvez me joindre via la bulle de conversation, cette petite icône qui se trouve à droite dans la vignette de l'émission sur Radio-Canada Audio. C'est toujours un plaisir de vous lire et de vous répondre. Belle occasion pour moi d'échanger un peu avec vous et de vous connaître davantage. On poursuit avec un enregistrement du clarinettiste suédois Martin Frost aux côtés des musiciens de la Amsterdam Symphonietta et du chef canadien Peter Unjan. Il a enregistré une des très très belles, très recommandables versions du concerto pour clarinette et orchestre Köchel 622 de Wolfgang Amadeus Mozart.

Concerto pour clarinette et orchestre en la majeure, Köchel 622 de Mozart. Martin Frost était à la clarinette. Les musiciens de l'Amsterdam Symphonietta étaient dirigés par Peter Unjan. Merci d'avoir été à l'écoute. C'était la table d'harmonie. Frédéric Trudel ici. Je vous donne rendez-vous demain pour d'autres aventures musicales. D'ici là, je vous souhaite à toutes et à tous une très très belle fin de journée sur ICI Musique Classique.

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1: Bonsoir, ici Marie-Christine Trottier, au micro d'Ici Musique et Ici Musique Classique. Je suis très heureuse de vous accueillir. On prend une bonne respiration. L'émission démarre sur les chapeaux de roue.

de David Popper. On ouvre avec la danse des elfes, un mouvement perpétuel rapide, vraiment très rapide, qui demande une excellente technique, une pièce de salon charmante mais redoutable pour le violoncelliste Jean-Guillaume Queyras, accompagné ici par Alexandre Tarot. Cette pièce figure sur l'album de 2019 Jean-Guillaume Queyras et Alexandre Tarot, complices, de même que sur la nouvelle compilation Tarot et Queyras, 30 ans de duo. Bravo à ces deux bons musiciens. Et quant à l'expression sur les chapeaux de roue, elle provient du sport automobile au début du 20e siècle, c'est ça? Quand un bolide atteignait une vitesse élevée, les enjoliveurs, les fameux chapeaux de roue, frottaient la route, d'où l'expression. On garde avec nous cet as de la conduite du violoncelle, Jean-Guillaume Queyras. Il joue avec Abéa Zimmermann, qui remplace la clarinette avec son alto, et le pianiste Javier Perianesh. Le trio interprète les troisième et quatrième mouvements du trio en la mineur de Brahms, une musique qui offre une douce mélancolie et, par moments, une énergie gitane.

Vraiment très enlevant, les troisième et quatrième mouvements du trio en la mineur de Brahms. Sur la pochette de son album, le pianiste Antoine Laporte est photographié dans le 6e arrondissement à Paris, devant la maison où a habité le compositeur français Gabriel Pierney, de 1900 à 1937. Le musicien montréalais précise que la musique française au tournant du 20e siècle ne se limite pas au trio Ravel, Debussy, Fauré. Non, non, non, il y a d'autres trésors, comme il dit, comme par exemple Gabriel Pierney. Antoine Laporte consacre tout un album à cette figure musicale incontournable de son époque. Le pianiste Antoine Laporte joue quelques pièces de Gabriel Pierney, un menuet, une valse, suivi d'un nocturne.

Extrait de son album Feuillet d'album. Le pianiste Antoine Laporte jouait trois pièces de Gabriel Pierné. On va traverser la Manche. On se reporte à la fin du 17e siècle alors que la Société musicale de Londres organisait chaque année un grand concert pour souligner la fête de Sainte-Cécile. Mais pas la Sainte-Cécile martyre chrétienne, non. On célébrait plutôt la Sainte patronne des musiciens. Des laïcs tenaient à fêter la musique elle-même afin de propager l'avancement de cette divine science. De grands compositeurs de l'époque ont ainsi créé des œuvres en hommage à Sainte-Cécile. On pense tout de suite à Purcell, dont l'ode Hail Bright Cecilia a été créée en 1692, le 22 novembre. C'est l'une des dernières grandes œuvres du compositeur anglais qui s'est éteint trois ans plus tard, un 22 novembre, le jour même de la Sainte-Cécile. Les odes de Purcell étaient énormément appréciées en raison de la qualité de l'écriture. À la manière de Jean-Sébastien Bach, elles sont de véritables cantates pour chœur, solistes et orchestre à cordes, renforcées par les trompettes, les flûtes à bec et les hautbois. L'ensemble, le poème harmonique et les solistes, dirigés par Vincent Dumestre, ont enregistré « Hail, Bright Cecilia » d'Henry Purcell. En voici quelques extraits.

Hail Bright Cecilia d'Henry Purcell. Oh, elle doit être contente, Sainte Cécile, là où elle repose. Quelle belle version que celle de l'ensemble, le poème harmonique, dirigé par Vincent Dumestre. En 2024, la flûtiste néerlandaise Lucie Horsch rendait hommage à son compatriote, le flûtiste et chef d'orchestre Frans Bruggen, qui nous quittait 10 années auparavant. Vous devriez voir l'impressionnante collection de flûtes à bec sur la pochette de son album « Le projet Frans Bruggen ». Lucie Horsch fait entendre 15 flûtes anciennes de sa collection personnelle, des flûtes qui datent de la fin du 17e et du début du 18e. Elle doit s'adapter à chacune, elles sont très différentes les unes des autres, très délicates aussi. Plusieurs de ces flûtes anciennes ne peuvent être jouées pendant plus de 3 minutes à la fois. Nous l'entendrons, Lucie Horsch, dans 3 extraits du 4e concert de François Couperin. Elle utilise 2 flûtes à bec anglaises. L'une est en bois de buis, une essence qui donne un son plus délicat que les bois francs, et l'autre, flûte, est en érable.

Les flûtes si anciennes et si délicates de Lucie Horsch jouaient Couperin. Et bien maintenant, on s'en va rejoindre le pianiste Jan Liechtenstein. Vous savez, il avait 15 ans seulement lorsqu'il a été choisi Révélation Radio-Canada. C'était en 2010, faites le calcul. Alain Brunet du site Panem 360 a récemment questionné le pianiste sur sa perception du chemin parcouru depuis ses tout débuts. Avec beaucoup de maturité, Jan lui raconte qu'il a oublié les enjeux de toute cette pression que l'on met sur les enfants surdoués. Il a depuis rencontré de grands musiciens, il a beaucoup appris d'eux. Il a gardé les yeux bien ouverts, ça lui a permis de créer quelque chose de neuf en restant lui-même. C'est comme ça qu'il voit sa propre évolution. Jan Liechtenstein vient tout juste de lancer un album consacré aux concertos numéro 9 et 22 de Mozart. Pouvoir se plonger dans le génie musical de Mozart est un véritable privilège, dit-il. Sa musique pure, élégante et profonde est stimulante intellectuellement et elle procure d'immenses satisfactions. Si j'avais choisi Mozart pour mon premier enregistrement chez Deutsche Grammophon en 2012, c'était pour ça, pour partager l'immense joie que procure sa musique. Plus d'une décennie et 10 enregistrements plus tard, il est ravi de revenir à la musique de Mozart en ayant le sentiment de renouer avec le début de son parcours. On écoute cette nouveauté. Accompagné par l'Orchestre symphonique de Bamberg, dirigé par Manfred Honeck, Jan Liechtenstein joue le concerto pour piano numéro 22 de Mozart.

Ah, comme ça rappelle le film Amadeus, ce troisième mouvement. Et celui qui jouait avec une touche si juste, si parfaite, accompagné par l'Orchestre symphonique de Bamberg, dirigé par Manfred Honeck, Jan Liechtenstein. Il interprétait le concerto pour piano numéro 22 de Mozart. Vous êtes à l'écoute de toute une musique sur Ici Musique, au microphone Marie-Christine Trottier. On va maintenant aller retrouver Bach et le violoniste Renaud Capuçon. Cet enregistrement des sonates et partitas qu'on va écouter maintenant a été pour lui un moment extrêmement fort, dit-il. Il était seul face à Bach et, comme il est croyant, face à Dieu. Pour l'enregistrement, il fallait trouver l'endroit idéal. Ni une salle de concert, ni une salle de répétition. Plutôt un endroit où il se sente bien, qui se sente chez lui en toute sérénité et qui sonne bien. Ben, il a trouvé un studio à Berlin où il était seul avec le preneur de son. Et à propos des sonates et partitas pour violon seul, Renaud Capuçon dit que c'est la musique la plus pure au monde. Bach lui donne l'impression d'être un kiné, un chiro de l'âme. Il vous remet en place spirituellement. On a tous besoin de ça. Vivement la musique.

Seul avec son preneur de son dans un magnifique studio à Berlin, nous entendions le violoniste Renaud Capuçon qui jouait la sonate pour violon numéro 1 BWV 1001 de Jean-Sébastien Bach. On prête l'oreille à Cor Leoni, ce chœur d'homme basé à Vancouver. Sur l'album This Air, This Earth, on découvre The Things We Leave Behind, les choses qu'on laisse derrière, de la compositrice et autrice australo-américaine Melissa Dunphy. Des instantanés de la vie des gens à travers les objets qu'ils laissent derrière eux après leur décès. The Things We Leave Behind est en 6 mouvements. Cor Leoni est dirigé par le chef de chœur américain Eric Light. On en écoute quelques-uns de ces 6 mouvements.

La poupée, les choses qu'il a laissées derrière, l'engagement et enfin le meilleur papa du monde. Corleone, le cœur de lion, chantait 4 extraits de The Things We Leave Behind, les choses qu'on laisse derrière de Melissa Dunphy. En plus de la musique, elle a aussi écrit les paroles. Oui, c'est vrai, on en laisse plein de choses lorsqu'on quitte ce monde. Les vivants font des découvertes insoupçonnées. Eh bien, c'est l'heure de se quitter. Stanley s'en vient dans un moment sur Ici Musique pour vous présenter ses choix de musique en jazz. Vous, bien, si ça vous tente, vous pouvez m'écrire, m'envoyer des commentaires. Il y en a qui le font pendant l'émission. D'autres attendent plutôt après ou le lendemain, mais ça me fait toujours plaisir. Et même Guylaine et moi, on prend plaisir à vous lire et à vous répondre aussi. Alors, vous allez sur la page de l'émission, la petite bulle de conversation. Sinon, toute une musique en un seul mot @radiocanada.ca.

Alors, c'est très simple comme tout. Je remercie l'équipe de Toute une musique, Pierre Lévesque à la console, Pierre-Olivier Allary à la recherche et la réalisatrice Guylaine Picard au choix des musiques. Je m'appelle toujours Marie-Christine Trottier. Bonne nuit, adieu les soucis, à demain.

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Les excellents musiciens de l'ensemble français, le Consort, extrait de leur très très bel album Philharmonica, consacré à la scène musicale londonienne au tournant du 18e siècle, des musiques de Henry Purcell, de Nicolas Matisse, et enfin de cette Mrs. Philharmonica, pseudonyme de cette intrigante compositrice anglaise qui a publié vers 1715 de très belles œuvres de musique de chambre, comme celle qu'on vient d'entendre. Qui était-elle? Quelle était sa véritable identité, cette Mrs. Philharmonica? Le mystère demeure pour l'instant malheureusement entier. Cet album de l'ensemble Le Consort constitue d'ailleurs le tout premier enregistrement de ses œuvres. Il est paru à l'automne 2023 sous étiquette Alpha Classics. Bonjour à toutes et à tous, bienvenue à la table d'harmonie, merci d'être là. Frédéric Trudel au microphone avec vous pour les deux prochaines heures. Je vous propose de poursuivre encore un peu l'exploration de la musique baroque anglaise et en particulier celle de cette fascinante Mrs. Philharmonica. On retrouve les instrumentistes de l'ensemble Le Consort, les violonistes Théotime Langlois de Zwart et Sophie de Bardonesch, la violoncelliste Hannah Sassenstein et le claveciniste Justin Taylor.

sonate en trio numéro 4 de la mystérieuse Mrs. Philharmonica, compositrice londonienne du début du 18e siècle, dont la véritable identité nous est encore, mais complètement inconnue. On écoutait les musiciens de l'ensemble baroque français, le Consort, extrait de leur album Philharmonica. Un contemporain maintenant de cette Mrs. Philharmonica, un compositeur dont l'identité, elle, ne fait, mais aucun doute, il s'agit du plus anglais des musiciens allemands, plus anglais même que les Anglais, au point même d'en devenir le héros de la musique britannique en son temps. Les musiciens du Louvre et leur chef Mark Minkowski nous jouent le Concerto Grosso, opus 3, numéro 2, en si bémol majeur, de Georges Friedrich Händel.

Jean-Sébastien Bach, partita pour clavecin numéro 3, BWV 827. Piotr Anderszewski était au piano. Fabuleux enregistrement. Il a été fait en février 2001 à Sion, en Suisse, au studio de la Fondation Tibor Varga. On poursuit la route avec ce merveilleux pianiste, Piotr Anderszewski. Si Bach occupe une place dominante dans sa tête, dans sa vie, dans sa discographie, Mozart également y est très, très présent. C'est probablement le compositeur le plus proche de son cœur, de sa sensibilité. Je l'ai très souvent entendu dire que pour lui, Mozart est le compositeur à la fois le plus lumineux et le plus sombre. Que dans sa musique, l'ombre et la lumière s'entremêlent de la façon la plus naturelle. Anderszewski y perçoit même une forme de sagesse. Avec sa beauté lyrique, mélodique et structurelle également, la musique de Mozart est pour lui la plus parfaite qui soit.

Piotr Anderszewski au piano et à la direction des musiciens de l'Orchestre de Chambre d'Europe. Ils interprétaient le concerto pour piano et orchestre numéro 25 en Do majeur, Köchel 503 de Mozart. Magnifique enregistrement, vraiment. Il a été réalisé en juillet 2017 au Palais des Festivals de Baden-Baden en Allemagne. Un autre admirable enregistrement, je l'ai découvert récemment, malgré qu'il soit paru il y a déjà quelques années, en 2018. C'est un album du jeune quatuor français Van Kuyk, consacré à deux quatuors à cordes de Franz Schubert. Un quatuor de jeunesse, son dixième, Deutsch 87, composé à 16 ans, et le bouleversant chef-d'œuvre du Schubert mature, son quatuor à cordes numéro 14, La jeune fille et la mort, composé 11 ans plus tard, en mars 1824, à l'âge de 27 ans. Ces deux quatuors, expliquent les membres du quatuor Van Kuyk, représentent les deux visages, les deux pôles de l'existence de Schubert. Le côté clair et cristallin du quatuor de jeunesse et le côté plus tourmenté, plus brusque, plus intense du 14e quatuor. C'est sur la face obscure qu'on va passer les prochaines 40 minutes. Je vous propose d'écouter ce quatuor, La jeune fille et la mort, dans l'interprétation renversante des musiciens du quatuor Van Kuyk. Nous avons essayé, écrivent-ils, de rendre hommage ici à la dimension symphonique de l'œuvre et à ses aspérités les plus sombres et violentes.

Schubert, Quatuor à cordes numéro 14, Deutsche 810, dit la jeune fille et la mort, sous les mains des musiciens du Quatuor Van Kuyk. Enregistrement réalisé en février 2018 dans les studios de la radio suisse à Zurich, un disque de la maison Alpha. C'est ce qui complète la table d'harmonie aujourd'hui. J'espère que vous avez passé un bon moment en ma compagnie. Frédéric Trudel ici. Excellente fin de journée à toutes et à tous. Merci d'avoir été là et à demain.

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